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2: Bon réveil et bonjour à tous, il est 6h.
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1: Bonjour, bonjour et bienvenue à tous en ce jeudi 10 septembre 2026 dans le Morning Show avec Richard Chalini et Tasnim au micro. Et comme vous savez, comme on vous aime, on veut vous faire plaisir. Bien sûr, il y aura votre news insolite qui va arriver, les tips of the day et sans oublier aussi, il y a des hits. Et aussi dans les prochaines heures, pas dans cette heure-là, plutôt dans les prochaines heures, eh ben vous allez avoir les jeux et des cadeaux qui vont tomber pour nous. Alors là, on a Chalini qui arrive. Elle court. On va l'attendre. Elle arrive. Je vous rassure qu'elle arrive. Voilà, elle est là. Bonjour Chalini, comment tu vas?
2: Un bon café, à cause ça m'en retard, mais je suis là. Voilà, comment ça va Tasnim?
1: Superbe, et toi?
2: Oui, en forme, comme d'habitude. Voilà, que ce jeudi soit rempli de belles choses. Bienvenue à tous, c'est votre morning show qui démarre avec Richard, Tasnim et Chalini. On espère que tout va bien de votre côté. Et ben, on vous a calé vos hits préférés, restez là.
1: Allez, nous aussi, on va prendre petit café, on revient tout de suite après ça.
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Passé de 21 minutes sur Energy Maurice et comme vous savez à cette heure-ci on vous emmène faire le tour du monde avec nous, surtout avec nos news insolites. Et là c'est une histoire assez surprenante, vous allez comprendre pourquoi. Alors direction la France, une jeune femme prénommée Mélanie a fait une découverte assez incroyable, c'est que son visage est tatoué sur le corps de parfaits inconnus. Et bien tout commence lorsqu'elle tombe par hasard sur un tatouage qui lui ressemble énormément. En cherchant un peu plus, elle découvre qu'au moins une vingtaine de personnes auraient son visage tatoué sur leur corps. Eh bien oui, comment? Eh bien en réalité, certaines de ces photos publiées sur Instagram se sont retrouvées sur Pinterest où des tatoueurs les ont utilisées comme modèles, bien sûr, et sans jamais lui demander son autorisation. Et le plus fou, c'est qu'elle ignore encore combien d'autres personnes portent son visage sans qu'elle le sache. Eh bien là, c'est pas, imaginez-vous, dans la rue, vous croisez quelqu'un et vous découvrez votre propre tête tatouée sur son bras. Et ben je peux bien bosser, là je ne trouve votre visage partout. Qu'ils avaient dit, allez, moi je vous laisse apprécier Maluma qui arrive sur Energy Maurice.

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1: Juste avant, c'est un DJ que j'avais pas beaucoup entendu. Il faut bien le dire, depuis les années 2000. À l'époque, on était plus jeunes et on allait. Il me dorait en tout cas. Se trémousser sur les hits du DJ Martin Solveig avec ce titre C'est la vie pour vous sur Énergie. Vous vous réveillez à l'instant. Eh bien, le plus doux des réveils à vous. Et si vous passez à table en ce moment pour votre mode de petit déjeuner, eh bien, très bon appétit à vous. Et justement, on va en profiter aujourd'hui dans le conseil du jour de parler de petit déjeuner et vous expliquer pourquoi c'est bon pour la santé.
2: Exactement, it's breakfast time sur Énergie Maurice. Alors, prendre un petit déjeuner est essentiel car il permet de récupérer après le long jeûne de la nuit, les amis. Le petit déjeuner permet d'alimenter les muscles et le cerveau en énergie. Il apporte au corps les éléments nutritifs nécessaires pour la réalisation de vos tâches au quotidien. Oui, prenez votre petit déjeuner ce matin. Optez pour des œufs, le pain complet et l'avocat. Vous pouvez aussi opter pour un yaourt et des fruits. Another option, préparer un bon sandwich avec des œufs, fromage frais et tomates. Prepare a banana smoothie, par exemple, with milk and peanut butter. Vous pouvez aussi préparer les pancakes la veille et servez vos pancakes avec du chocolat et des fruits. Voilà, levez-vous plus tôt, les amis, pour avoir plus de temps de manger calmement et sans stress le matin.
1: Allez, votre petit déjeuner, conseil du jour à l'instant. Et si vous demandez...

0: Comment va se passer justement ce jeudi 10 septembre 2026? Eh bien, notre spécialiste en la matière est là, Léa, qui vous dit « Je vois ce matin. Que vois-tu justement ?»
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2: Bonjour à tous, les béliers, levez le pied. Taureau, un manque de sommeil risque de renforcer votre baisse de motivation. Gémeaux, vous risquez de mal interpréter tout ce que l'on vous dit. Les cancers, votre enthousiasme et votre bonne humeur seront communicatifs. Les lions, ne parlez pas des projets sur lesquels vous travaillez. Vierge, vous êtes beaucoup mieux dans votre peau. Balance, bonne journée dans l'ensemble. Scorpion, accordez-vous du repos. Sagittaire, vous aurez l'occasion de charmer la personne qui vous plaît. Capricorne, vos idées sont plutôt très originales. Les Verseaux, privilégiez la tranquillité. Poissons, vous serez le rayon de soleil de la journée de tous ceux que vous allez croiser aujourd'hui. Belle journée à tous.

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1: Oui, c'est le Morning Show, on est là pour vous accompagner jusqu'à 10h et on annonce déjà la couleur. L'événement du jour, c'est votre anniversaire et celui de vos proches. Et nous, on a décidé de rendre ça tout simplement grandiose en offrant tout plein de cadeaux. Et on vous dit déjà comment faire pour repartir avec ces cadeaux.
2: Eh bien, il vous suffit simplement d'envoyer Anif, A-N-I-F, au 8020, A-N-I-F, au 8020 par SMS. Et bien sûr, à 7h50, vous serez en direct à l'antenne avec nous pour célébrer l'anniversaire, bien sûr, à la sauce de Nerj et Maurice. Et bien sûr, pas d'anniversaire sans cadeau. 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Donc, A-N-I-F au 8020. Et je vous dis, moi, rendez-vous à 7h50 sur Nerj et Maurice.
1: Voilà, vous l'avez compris, ce rendez-vous qui est pris pour 7h50. On va continuer, nous, en hit avec Kygo et son For Life, mais ce sera juste après ceci.
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1: Voici les prévisions météo en ce jeudi 10 septembre 2026.
2: Eh bien, un avertissement de fortoulé toujours en vigueur à Maurice et sera valable jusqu'à 16h cet après-midi. Et puis, il y a également ce fort anticyclone qui évolue au sud-ouest des Mascarennes et qui maintient ce temps venteux et froid sur notre région. Donc, vous l'aurez compris, c'est beaucoup de gris pour ce jeudi, notamment sur la partie ouest de l'île avec pas mal de pluie. Il y aura également des poches de brouillard. Côté température, plus frais que d'habitude, inférieur à la moyenne par environ 2 degrés, soit des températures entre 18 et 21 sur les hauts, 23 et 26 dans les régions côtières. Et puis, en mer, il va falloir faire preuve de prudence. La haute mer sera très forte avec des houles de 4 à 6 mètres. Il est fortement conseillé aux pêcheurs plaisanciers, au public en général, de ne pas sortir en mer.
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3: 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Bonjour à tous, il est 7h.

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2: Sans plus tarder, à 7h10, passé bientôt de 11 minutes, on va aller jeter un coup d'œil à la situation sur nos routes. Alors hier, c'était énormément de véhicules. Est-ce que ce matin, ça s'améliore légèrement? On est dans la même continuité.
3: Alors, ça roule plutôt bien dans le Nord, heureusement, ce jeudi matin. Mais à Port-Louis, ça bloque comme d'habitude. Pas mal de véhicules, rond-point de réduit. Ça bloque un petit peu du côté des Bennes et quelques temps d'arrêt en ce moment. Comme d'habitude, du côté de Rosil, Quatre Bornes, Beaubassin et Curepipe. Et puis en ce moment, ce Drive Slowly and Safely, give way. Soyez prudents sur nos routes, attachez vos ceintures, respectez les codes de la route et restez bien branchés sur Énergie Maurice.
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2: Oui, vous l'aurez compris, vous écoutez le Morning Show, la version du 10 septembre 2026. On est là pour vous accompagner jusqu'à 10h, même s'il ne fait pas très très beau aujourd'hui. Oui, la faute à un fort anticyclone qui a décidé de nous rappeler que l'hiver part, certes, mais ça fait toujours du bien d'avoir un peu froid le matin. Allez, nous, on va s'intéresser à notre thématique du jour. Et ce matin, on va s'intéresser à vous quand vous étiez tout petit, oui, et quand vous faisiez ce que les tout petits font à leurs frères et à leurs sœurs, tout plein de bêtises, oui, et ce matin, on veut connaître ces petites bêtises. Est-ce que vous étiez du genre à aller voler chez le bonbon de la sœurette ou du frérot? Est-ce que vous étiez du genre à faire tout plein de désordres et puis de venir pleurer avec maman et papa? Lisa, Lisa, Lisa. Oui, voilà. Est-ce que c'était le genre de choses que vous faisiez quand vous étiez tout petit? On veut tout savoir. Inbox sur la page Facebook de Énergie. Et écoutez, en studio déjà.
3: Exactement. Childhood memories are the best, n'est-ce pas? Quand j'étais petite, ben, j'avais cassé le make-up kit de ma mère. Elle était très en colère parce que ma mère avait accidentellement heurté le eyeshadow palette. Ben, moi, je ne savais pas quoi faire. Moi, disais mon frère, ça, Mélipane, crois-moi. Et soit-ci, ma mère, elle était super en colère. Elle m'a demandé de faire la vaisselle pendant une semaine, même si j'avais que 6 ans.
2: Ouais, comme quoi, hein, voilà. Les petits, parfois, c'est terrible. Et toi, Tasnim?
6: Ben moi, c'était une fois, je pense que je jouais avec mon frère et c'était jouer, je sais pas qu'est-ce qu'on jouait. Normalement, on devait craser piment sur roche.
2: D'accord.
6: Et à l'époque, tu n'as un rose carré.
2: Oui. Mmh.
6: Donc, moi avec mon frère, nous pouvons dire soi-disant, nous pouvons jouer. Donc après, on prend les doigts, on met dans mon ligé.
3: Oh non.
6: Et là, mon grand se pleurait, moi pas une vini, mon frère est parti. Mais j'ai jamais dit que c'était ma faute.
2: Voilà, maman, papa, si vous écoutez ce matin, on a enfin résolu le mystère des années après. Je suis sûr que ton frère, il va envoyer un texto là ce matin, il va être un homme heureux. Allez, nous, on va marquer une courte pause et on revient tout de suite après.
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0: Dire qu'en ce moment, moi, j'ai du mal à voir un peu de près. Oui, mais comment on se rentre dans l'as, comment nous dire. Quand tu mets mon portable maintenant, tu dois pousser ça de 1 mètre, 2 mètres, dans quelques centimètres plus loin pour pouvoir lire les petits caractères. Eh bien, tu viens de m'annoncer qu'au Japon, là, dans quelques mois. Non, c'est même pas au Japon, c'est dans quel pays?
1: Non, c'est au Japon.
0: C'est au Japon même, ouais, qui vont bientôt pouvoir régler mon problème. Presque ça. Allez, raconte-nous l'histoire. Je veux tout savoir, moi.
1: Eh ben... Au Japon, d'ici la fin de l'année 2026, ils vont commencer à commercialiser. Il y a un produit pour les yeux, un good pour les yeux. Et donc, avec ce produit, quand vous allez appliquer ce produit, eh ben, vous n'aurez plus besoin de porter des lunettes parce que ça va vraiment corriger votre vue directement.
0: Voilà, ça c'était pour notre petite nouvelle que je voulais en parler ce matin. Oui, voilà,
1: tout
0: absolument.
1: On a d'autres. Le shop et on vit à l'eau, la faux-faux.
0: Voilà, est-ce qu'on a d'autres nouvelles encore pour toi? Est-ce qu'on a des cadeaux à offrir? Qu'est-ce qu'on a là exactement?
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0: Oui, nous on est là en tout cas pour vous accompagner. Il va falloir tout simplement nous donner le nom des sagas aujourd'hui. Oui, on s'intéresse depuis pas mal de jours aux différentes sagas dans le monde du cinéma. Alors, dans quel film, dans quelle saga trouve-t-on des personnages qui vont essayer de détruire un anneau unique? Alors, dans quel film ou quelle saga y a-t-il des personnages qui vont essayer de détruire un anneau unique?

0: No, unique, anti-bag qui pose problème, donc vous êtes heureux de zèdre ça dans un volcan. Alors, est-ce que selon vous, il s'agit du film Mission Impossible? C'est ce qu'ils ont, ça essaye de faire, Mission Impossible, ils essayent de jeter cette bague dans le volcan. Est-ce que ce film s'appelle Le Seigneur des Anneaux? Peut-être. Ou alors, est-ce que ce film s'appelle Rambo? Alors, dans quel film des personnages vont essayer de détruire un anneau unique en le jetant dans un volcan? Est-ce qu'il s'agit de Mission Impossible, Le Seigneur des Anneaux ou Rambo, si vous l'avez, cette bonne réponse. Qu'est-ce que vous faites ce matin?
1: Allez, Cinéma Ticket for You, les amis, si vous avez la bonne réponse, ben appelez-nous tout de suite sur le 260 95 00. Vos réponses tout de suite sur le 260 95 00. Bonne chance à tous.
0: Allez, on se fait plaisir côté hit. Martin Garrix débarque avec son Angels for Each Other.

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1: Alors avec ce temps en ce moment, on va s'intéresser justement à la conduite sous la pluie. Oui, avec la pluie, l'adhérence diminue, la visibilité peut baisser et la distance nécessaire pour s'arrêter peut augmenter. Donc vous ne conduisez pas à la même vitesse, à la même distance et avec la même confiance. Non, quand il pleut, il faut ralentir, on laisse plus d'espace devant soi et on évite surtout les freinages ou coups de volant brusques et on écoute son essuie-glace. D'ailleurs, ça fait souvent whip whip à cette heure. Donc pendant que vous roulez comme s'il faisait grand soleil, ce n'est peut-être pas les essuie-glaces qui ont un problème. Vous, il faut y aller doucement, doucement. C'est important quand vous êtes sur la route. Allez, c'était le conseil du jour.
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2: Oui, c'est le Morning Show. Juste avant, c'était le duo Dua Lipa, Elton John pour vous accompagner sur Énergie. Alors, si vous vous réveillez à l'instant, eh bien, le plus doux des réveils à vous. Et si vous passez en mode petit déjeuner en ce moment, eh bien, on vous dit bon appétit. Justement, ce matin, notre conseil du jour tourne autour du petit déjeuner pour vous dire pourquoi c'est bon pour la santé.
0: Exactement. Prendre un petit déjeuner est essentiel car il permet de récupérer après le long jeûne de la nuit, les amis. Le petit déjeuner permet d'alimenter les muscles et le cerveau en énergie, il apporte au corps les éléments nutritifs nécessaires pour la réalisation de vos tâches au quotidien. Et oui, pour le petit-déj ce matin, optez pour des œufs, le pain complet et l'avocat. Vous pouvez aussi opter pour un yaourt et des fruits. Another option, préparer un bon sandwich avec des œufs, fromage frais et tomates. À côté boisson, optez pour le chocolat chaud, un thé ou un bon cappuccino. Allez, enjoy your breakfast this morning.
2: Voilà donc pour vos conseils du jour côté petit-déjeuner. Nous, par contre, on va jouer là ensemble et essayer de décrocher ces deux billets de cinéma offerts par M-Ciné.
0: Oui, it's game time sur Énergie, les amis. Alors ce matin, dans

0: Dans votre morning show, deux billets de cinéma à remporter offerts par Énergie et M-Ciné. On accueille tout de suite la belle Mélina à l'antenne. Mélina, bonjour et bienvenue sur Énergie. Comment ça va?
1: En pleine forme.
0: D'accord. Tu fais quoi dans la vie, Mélina?
1: Alors, je travaille pour moi-même.
0: Ok. Et tu habites où?
1: À Solitude, juste à côté de chez vous.
0: Oh my god, nous voisines, ça.
2: Ouais, du coup, je ne l'ai pas demandé quel temps il fait du côté de Solitude. Il fait beau et puis il fait un peu moins pas beau. Voilà, depuis ce matin, ça oscille entre les deux. Mélina, est-ce que tu es prête à répondre à la question du jour?
1: Bien sûr.
2: Alors, on va s'intéresser à une saga dans le monde du cinéma. Alors, dans le film, c'est des personnages qui essayent de jeter un anneau unique dans un volcan. Alors, est-ce que selon toi, ce film, il s'agit de Mission Impossible? Ils ont tous décidé de faire cette mission impossible d'aller jeter l'anneau dans un volcan. Est-ce que le film s'appelle Le Seigneur des Anneaux? Peut-être, puisqu'on parle d'anneaux. Ou alors, est-ce qu'il s'appelle de Rambo qui en a marre de mettre sa bague et qui a décidé, mais c'est Rambo, il fait jamais chose comme tout le monde, il va jeter ça dans un volcan. Alors selon toi, c'est la réponse A, Mission Impossible, la réponse B, Le Seigneur des Anneaux, ou la réponse C, Rambo?
1: La réponse B, Le Seigneur des Anneaux.
2: Le Seigneur des Anneaux, mon précieux, on valide, on regarde.
0: Vingette-nous tout de suite. Et oui, c'est gagné. Bravo à toi, Mélina. Tu repars avec deux billets de cinéma offerts par Énergie et M-Ciné. Félicitations à toi.
2: Mélina, on fait coucou à qui ce matin?
1: À tous ceux qui me reconnaissent, mon mari, ma belle-mère, qui sont en route en ce moment, et ma fille qui est à l'école, mais qui ne m'entendra pas.
2: Voilà, on lui fait un petit coucou à ta fille.
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1: Énergie, of course.
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5: Bonjour à tous, les béliers, levez le pied. Taureau, un manque de sommeil risque de renforcer votre baisse de motivation. Gémeaux, vous risquez de mal interpréter tout ce que l'on vous dit. Les cancers, votre enthousiasme et votre bonne humeur seront communicatifs. Les lions, ne parlez pas des projets sur lesquels vous travaillez. Vierge, vous êtes beaucoup mieux dans votre peau. Balance, bonne journée dans l'ensemble. Scorpion, accordez-vous du repos. Sagittaire, vous aurez l'occasion de charmer la personne qui vous plaît. Capricorne, vos idées sont plutôt très originales. Les Verseaux, privilégiez la tranquillité. Poissons, vous serez le rayon de soleil de la journée de tous ceux que vous allez croiser aujourd'hui. Belle journée à tous.
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0: jour ce matin. Ça se passe tous les jours sur Énergie Maurice. Pour cela, que faut-il faire? Eh bien, il suffit tout simplement d'envoyer un petit texto. Et oui, sur le 8020, c'est bien ça. Et vous repartez avec tout plein de cadeaux. Et ce matin, on va se mettre là tout de suite à célébrer l'événement du jour.
1: Exactement. Today, we want to make you feel special. On accueille tout de suite Saloni à l'antenne. Saloni, bonjour et bienvenue sur Énergie.
2: Bonjour, bonjour toute l'équipe.
0: Bonjour.
1: Comment ça va, Saloni?
2: Oui, je vais bien.
1: Tu fais quoi dans la vie?
2: Je suis infirmière.
1: Et tu habites où?
2: À Sainte-Croix.
1: D'accord, Saloni, moi, m'appelle Salini.
2: Oui.
1: Alors, est-ce que c'est un jour spécial aujourd'hui?
2: Ouais, c'est mon anniversaire.
0: Et nous, dès qu'on entend anniversaire sur Énergie, on est obligé, on est vraiment obligé de fredonner ceci.

0: Happy birthday to you, Saloni, best wishes. Ah ben, tu as prévu quoi aujourd'hui?
1: Je suis à la maison.
0: Tu vas célébrer en famille.
1: En congé aujourd'hui. Oui, en famille, à mon fils. Et je suis ma bestie. Elle s'appelle Nitsu. Je sais qu'elle m'écoute en ce moment.
0: D'accord.
1: Et Janine, elle vient me voir. Ben, elle va venir tout à l'heure. Et puis on va sortir ce soir.
2: Voilà.
0: Très bien. Have a great time.
2: Ce sera un amusement entre filles. Sortie entre filles. Faut en profiter.
1: Non, pas vraiment.
2: Même pas.
1: Il y aura mon fils aussi.
2: D'accord. Très bien.
0: Très très bien, bah, bravo à toi Saloni. Ce matin tu repars avec 3 bouteilles de Chandor et 2 boîtes de chewing gum à Mentos. Félicitations à toi.
2: Et ton coucou.
1: Je vous fais un petit coucou.
2: J'allais te dire la même chose. Vas-y, fais ton coucou.
1: Ok, je fais un petit coucou à mon fils Krishi.

0: déjà au travail. Il y a mon ami, ma bestie, Nitu, ma maman, mes soeurs, Rechmi, Mélanie, mes nièces et neveux. Et surtout pour ma soeur Rechmi, qui a fêté ses 50 ans, mardi.
1: Ben, on lui souhaite bon anniversaire également à elle.
0: Merci, et on va fêter tous ensemble samedi.
1: Voilà, vous avez compris, party time en ce samedi. Voilà, les bouteilles vont partir très très vite. On a une dernière question pour toi.
2: Avant de partir à Salonie, dis-nous, quelle est ta radio préférée?
0: Énergie.
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1: Voici les prévisions météo en ce jeudi 10 septembre 2026.
2: Eh bien, il y a un avertissement de fort qui est en vigueur à Maurice et qui sera valable jusqu'à 16h cet après-midi. Puis il y a ce fort anticyclone qui évolue au sud-ouest des Mascareignes et qui va maintenir ce temps venteux et froid sur notre région. Côté froid, vous l'aurez compris, il fait déjà très très froid avec une température inférieure à la moyenne de 2 degrés. On prévoit entre 18 et 21 sur les hauts, entre 23 et 26 dans les régions côtières. Et à noter que la haute mer sera très forte avec des houles de 4 à voire 6 mètres. Alors évitez les plages de l'ouest et du sud et surtout ne vous aventurez pas en haute mer.
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2: 8h12, on va aller jeter un coup d'œil à la situation sur nos routes. Alors, je vous disais, hier, il y avait pas mal de véhicules. Est-ce qu'aujourd'hui, la situation est pareille ou est-ce que ça s'améliore légèrement ce matin?
3: Eh bien, du côté de Port-Louis, ça commence à bien circuler avec un trafic un peu plus chargé, par contre, vers Codan Sud, mais ça reste fluide dans l'ensemble. À Terre-Rouge, on observe un peu plus de véhicules sur l'autoroute, donc prévoyez quelques minutes supplémentaires en direction de Port-Louis. Du côté de Réduit et Ébène, la circulation reste fluide pour le moment. Pas de gros ralentissements visibles. Et enfin, entre Saint-Jean et Phoenix, ça roule plutôt bien à Saint-Jean. Mais le trafic est plus dense du côté de Phoenix avec une file de véhicules bien visible. Donc, comme toujours, restez prudents sur la route, gardez vos distances et surtout, bonne route avec Énergie Maurice.
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2: Merci de nous être fidèles tous les matins à l'écoute de ce Morning Show, 6h-10h. Aujourd'hui, nous vous proposons l'édition du 10 septembre 2026. Et dans notre thématique du jour, on va s'intéresser à votre enfance. Oui, on a tous été petits à un moment ou à un autre et on a tous fait notre méchant à un petit ou à un moment, oui, ou à un autre. Eh bien, on veut s'intéresser aujourd'hui à ce que vous avez fait avec votre frère ou votre sœur, la petite Vianney, une petite méchanceté. Est-ce que ça a été, je ne sais pas moi, par exemple, aller et faire quelque chose qu'il fallait pas faire, et puis quand maman et papa débarquent, et bien mettre un petit pleurer, dire pas moi c'est un lycée, ou alors ça a été autre chose. En tout cas, on veut tout, racontez-nous tout, quelles sont les bêtises que vous avez fait quand vous étiez petit et que le frérot ou la sœurette du moment a payé les pots cassés. Allez, en studio, on pose la question.
6: Story time les amis, quand j'étais petite, j'avais accidentellement cassé le make-up kit de ma mère. Le eyeshadow palette était brisé en 1000 morceaux, j'avais peur, je ne savais pas quoi faire. Elle m'a dit mon frère ça, mais ma panne croix. Soissy était très en colère et comme punition, elle m'a demandé de faire la vaisselle pendant une semaine. I grew up 20 years later, I bought her a new make-up kit.
2: Voilà donc pour cette anecdote, le frérot qui en s'en est bien sorti lui quand même. Toi c'est quoi Tasnim?
3: Ben moi c'était quand je jouais comme mon frère, une fois on jouait maman papa.
2: Ok.
3: Je sais pas si vous aussi vous jouez, mais nous à l'époque on était qu'à deux, donc on jouait ça. Et tu sais à l'époque il y avait Rose Carry.
2: Oui.
3: Mon grand mère tu m'écrases.
2: Ben crase, tu as fait l'eau là, oui.
3: Oui, exactement. Donc par contre écoute moi je suis Gapi Marsec, moi tu écrases, soit 10 ans. Et après mon frère me les donne, me met dans mon lit.
6: Oh non.
3: Et évidemment mon frère il passe, me commence à pleurer fofo, et mon papa tu sais je travaille une vini, donc mon frère il partait.
2: Ouais. Papa dire qui fait un motifi, qu'il ne fait un motifi, paf, en tout cas, voilà, moi j'ai une anecdote, quand j'étais plus jeune, alors j'adorais enregistrer, à l'époque il y avait vidéocassette, pour ceux qui connaissent encore l'époque des vidéocassettes, alors il y avait des séries, on enregistrait, j'étais fan d'une série de science-fiction, sauf que je n'avais pas de cassette pour enregistrer la série, et ma sœur elle avait acheté un truc qui s'appelait Best of the Spice Girl à l'époque, alors je me suis assis avec elle, je lui ai expliqué plein de trucs, je lui ai promis plein de trucs pour utiliser sa cassette, et pour pouvoir enregistrer tous mes films dessus en lui disant

0: Après, tu vas pouvoir encore regarder tes Spice Girls. Il n'y avait plus du tout de Spice Girls sur la cassette. En tout cas, Cindy, si tu m'écoutes ce matin, je suis sûr que tu te rappelles cette histoire. Allez, vous aussi, rappelez-nous vos anecdotes ce matin en mode inbox sur la page Facebook de Énergie.
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2: Oui, vous écoutez le Morning Show ensemble jusqu'à 10h. Juste avant, c'était Kygo et son Stargazing pour vous sur Énergie. N'oubliez pas, il y aura la possibilité de repartir dans quelques minutes avec tout plein de cadeaux. Mais là, on va s'intéresser à notre nouvelle insolite du jour. On va parler d'une madame qui a eu la surprise de voir que tout le monde a décidé tout simplement de tatouer son visage sur leur corps. Alors, elle comprend pas trop ce qui s'est passé. Et tu vas nous raconter comment est-ce qu'elle se retrouve aujourd'hui à figurer sur le corps de tout plein de personnes.
3: Alors, elle s'appelle Mélanie et non pas la gagnante de tout à l'heure. C'est Mélanie qui découvre par hasard qu'une de ses photos s'est retrouvée sur Pinterest et qu'elle est utilisée comme modèle par des tatoueurs. Donc, en faisant quelques recherches, elle réalise qu'au moins une vingtaine de personnes auraient déjà son visage tatoué sur tout sur leur corps sans qu'elle ait jamais donné son autorisation. Et aujourd'hui, elle ne sait même pas combien de personnes au total se baladent avec sa tête tatouée sur elle. Imaginez, croiser un inconnu dans la rue après se dire comme ça. Excusez-moi, qui fait Winner of Girl ou les bralets?
2: Ouais, c'est vrai. Ouais. Mais quelle idée pour ces gens-là aussi d'aller tatouer la figure d'une inconnue sur
3: leur... Peut-être Mélanie est très très belle, trop belle.
2: Ah ouais, peut-être. En tout cas, voilà, c'est comme ça la vie, hein, votre photo sur les réseaux. Et du coup, les gens décident de vous tatouer. Oui, nous vivons dans un monde de fous. Allez, ce matin, par contre, on vous propose non pas de faire un tatouage pour obtenir votre cadeau, mais de répondre à une question parce qu'on offre là tout de suite quoi?
3: Eh ben, on continue les cadeaux ce matin avec une soirée placée sous le signe du rire. C'est quoi? Eh ben, à gagner 2 billets pour assister au One Man Show d'Alan Ozone le 9 octobre à MCiné Tribeca pour son titre qui est intitulé Maman. Voilà. Et son premier sabbat jusqu'à papa, je pense.
2: Voilà, il va rendre hommage à toutes les mamans, mais en tout cas, ça va être de l'humour garanti. On retient la date, c'est le 9 octobre prochain.
3: MCiné Tribeca.
2: Voilà, si vous voulez voir Alan en spectacle, il va falloir répondre à cette question ce matin qui va vous permettre de repartir avec vos billets. Alors écoutez bien. Quel est ce matin, on va bien vous le dire, on va parler foot ce matin puisqu'on rappelle qu'il y aura Énergie Extra Time aux alentours de 11h sur les plateformes réseaux sociaux de Énergie Maurice. Donc on en parle tout à l'heure. Il va falloir nous dire dans quelle équipe a joué un certain Robbie Fowler. Dans quelle équipe a joué un certain Robbie Fowler? Est-ce qu'il a joué à Manchester United? Est-ce qu'il a joué à Liverpool? Est-ce qu'il a joué à Newcastle? Robbie Fowler. Il a joué dans quelle équipe? Manchester, Liverpool, Newcastle en studio et ils sont en train de googler la réponse là en ce moment.
3: Non,
2: vous gagnez, ouais, mais non. Il faut être entre les trois. Est-ce que c'est Liverpool, Manchester, Newcastle? Robbie Fowler, c'est une grande star du foot anglais. Pas moderne, mais qui date de quelques années. Je suis sûr que le téléphone ne va pas tarder à sonner. Justement, sur quel numéro il faut appeler?
4: Oui, participez à Dynamo Game, les amis. Si vous avez la bonne réponse, appelez-nous tout de suite sur le 260-95-00. Vos réponses tout de suite sur le 260-95-00. Wishing you all the best!
2: Allez, nous, on va s'intéresser là tout de suite à l'actualité cyber sur Énergie.
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2: Les Cyber News du moment sont dominées par la montée des attaques assistées par l'intelligence artificielle. Google a confirmé que des hackers utilisent désormais l'IA pour créer des failles Zero Day capables même de contourner certaines protections 2FA. Tandis que les attaques de phishing deviennent de plus en plus réalistes grâce aux deepfakes et aux mails générés automatiquement. En parallèle, la plateforme éducative Canva a subi une énorme fuite de données touchant des millions d'étudiants et d'enseignants à travers le monde. Et voilà, c'était tout pour le Point Cyber de cette semaine. Elite continue sur Énergie Maurice.
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1: Oui, c'est le Morning Show. Je rappelle que nous sommes ensemble jusqu'à 10h pour en ce jeudi 10 septembre 2026. Mais là, pour tout de suite, on va vous proposer nos conseils du jour. Et si vous êtes de ceux qui sont en train de prendre leur petit déjeuner en ce moment, eh bien, ce conseil est pour vous.
2: Exactement, le petit déjeuner, les amis, vous permet de récupérer après le long jeûne de la nuit. Et oui, le petit déjeuner permet d'alimenter les muscles et le cerveau en énergie. Il apporte au corps les éléments nutritifs nécessaires pour la réalisation de vos tâches au quotidien. Ben, breakfast est essentiel pour relancer votre métabolisme. Pour le petit déj ce matin, optez pour des œufs, le pain complet et l'avocat. Another option, ben, préparez un bon sandwich avec des œufs, fromage frais et tomates. À côté boisson, ben, optez pour le chocolat chaud, un thé ou un bon cappuccino. Vous pouvez aussi préparer des pancakes la veille et servez vos pancakes avec du chocolat et des fruits frais le matin. Allez, enjoy your breakfast.
1: Voilà pour vos conseils du jour. Mais nous, on va également jouer ce matin pour essayer de décrocher le cadeau du jour, les billets pour aller voir notre collègue Alan Ozone en mode one man show.
3: Exactement, et il se peut qu'on a là tout de suite, enfin le spectacle aura lieu le 9 octobre à MCiné Tribeca, et il se peut que là peut-être on a notre gagnant à l'antenne. Donc alors je précise, il s'appelle Gian, mais je ne sais pas trop bien si c'est comme ça qu'on prononce, donc on va l'appeler James Bond. Bonjour James Bond, comment tu vas?
4: Bonjour.
5: Bonjour.
3: Hi.
1: Donc il s'appelle comment, James? Diane, si j'ai bien compris, comment est-ce qu'il... Rappelle-nous ton prénom, je suis désolé, quand on me dit qu'il ne faut pas faire quelque chose, je suis obligé de le faire. Donc du coup, rappelle-nous ton prénom.
5: Gianni.
1: Ah très bien, Gianni, très bien, c'est un prénom pas commun.
3: Voilà.
1: On va le dire comme ça.
3: Moi, je vais t'appeler James. Allô James, tu fais quoi dans la vie?
5: Je travaille dans une concession de voitures, comme vendeur.
1: D'accord.
3: Donc, bientôt, tu auras un acheteur, bientôt.
1: Oui.
3: Ça s'appelle Richard.
1: Oui, moi, tout ce qui concerne les voitures, les trucs, je suis fan. Mais on va pas parler de ça là ce matin. On va jouer. Il veut gagner ses cadeaux. Il veut répondre à la question du jour. Est-ce que tu es fan de foot?
5: Très fan de foot, amateur de foot.
1: Très bien. Et tu supportes quelle équipe?
5: Manchester United, bien sûr.
1: Manchester United, je suis sûr qu'il va adorer la question qui va suivre. Robbie Fowler a évolué dans quelle équipe? Est-ce que selon toi, il a évolué à Liverpool, à Manchester United ou à Newcastle?
5: À Liverpool.
1: À Liverpool?
5: Ouais.
1: C'était un grand joueur? Je pose la question.
5: Un excellent joueur.
1: Ah, ils sont quand même bien. Ah, ils sont fair play du côté d'United. On valide. Robbie Fowler a-t-il été un grand joueur du côté de Liverpool? On valide.

0: Covid.
1: Bravo et félicitations à toi, James. Tu repars avec 2 billets pour assister au One Man Show d'Alan Hudson le 9 octobre à MCiné Tribeca.
0: Et on fait coucou à qui ce matin?
2: On fait coucou à nos collègues de ABC Motors et mon épouse qui travaille en ce moment.
3: D'accord, c'est noté. Belle journée à toi. Bon courage pour le travail. Dali, avant de partir, dis-nous, quelle est ta radio préférée?
2: Énergie, bien sûr.
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5: Bonjour à tous, les béliers, levez le pied. Taureau, un manque de sommeil risque de renforcer votre baisse de motivation. Gémeaux, vous risquez de mal interpréter tout ce que l'on vous dit. Les cancers, votre enthousiasme et votre bonne humeur seront communicatifs. Les lions, ne parlez pas des projets sur lesquels vous travaillez. Vierge, vous êtes beaucoup mieux dans votre peau. Balance, bonne journée dans l'ensemble. Scorpion, accordez-vous du repos. Sagittaire, vous aurez l'occasion de charmer la personne qui vous plaît. Capricorne, vos idées sont plutôt très originales. Les Verseaux, privilégiez la tranquillité. Poissons, vous serez le rayon de soleil de la journée de tous ceux que vous allez croiser aujourd'hui. Belle journée à tous.

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1: Merci d'être à l'écoute de Énergie Maurice. Sans plus tarder, on va s'intéresser aux prévisions concernant la météo du jour.
2: Un avertissement de forte houle est en vigueur à Maurice et sera valable jusqu'à 16 heures aujourd'hui. Le fort anticyclone au sud-ouest des Mascareignes maintient un temps venteux et froid sur notre région. Les prévisions pour les prochaines 24 heures, mi-couvert avec des pluies occasionnelles à l'ouest ce matin. Le temps sera plutôt nuageux cet après-midi avec des pluies intermittentes. Des poches de brouillard sont prévues sur les hauteurs. La température maximale variera entre 18 et 21 degrés sur le plateau central et variera entre 23 et 26 degrés dans les régions côtières. Voilà, excellente journée sur Énergie Maurice. Il est l'heure de faire

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2: On est là pour vous accompagner en ce 10 septembre 2026. Allez, on va jeter un coup d'œil là tout de suite pour un autre update de la situation sur nos routes pour
3: vous. Oui, ça va mieux, heureusement. Ça roule plutôt bien dans le nord, mais à Port-Louis, ça bloque comme d'habitude. Même à Richter, il y a pas mal de véhicules en ce moment. Ça roule très très bien du côté de Moka. Quelques temps d'arrêt du côté des Bennes. Beaucoup de véhicules en ce moment du côté de Beaubassin et Phoenix. Et ça bloque un petit peu du côté de Quatre-Bornes et Curpipe. So, drive slowly and safely. Give way car il pleut. Soyez prudents sur nos routes. Respecter les limitations de vitesse et rester bien branché sur Énergie Maurice.

0: Peurette du jour, exemple, vous avez fait votre méchant, vous n'avez pas mangé, vous avez fait du désordre dans la maison. Et dès que papa et maman débarquent, eh bien vous vous mettez à pleurer comme si dirait vous étiez la victime. Et puis vous ne disiez pas moi, c'est un lisse. Voilà, donc est-ce que vous êtes de ce style? Est-ce que vous avez vécu ces expériences? On veut tout savoir, envoyez-nous tout ça en mode inbox sur la page Facebook de Énergie. Et écoutez ces anecdotes en studio là tout de suite.
1: Oui, exactement. Quand j'étais petite, ben, j'avais accidentellement cassé le make-up kit de ma mère. Le eyeshadow de palette était brisé en mille morceaux les amis, mon petit gars gros PR. Et voilà, comme punition, ma mère m'a demandé de faire la vaisselle pendant une semaine. Et là, récemment, I took my mom for a relooking. She enjoyed some brushing and eyeshadow, smoky eyes, rather. Voilà.
0: Voilà, ça c'est pour Chani. Tasnim, toi, tu as fait quoi?
2: Ben, moi, c'était mon frère, on jouait. Et donc, tu n'as rose carré à l'époque, donc, je faisais jouer maman, papa. Il est là, moi je suis écrase, puis ma sec. Évidemment, moi je prends les dents, moi je mets dans mes ligés. Mais après, quand on commence à pleurer, mon papa a une pensée, mon frère qui ne fera. Là, la ligne est battue.
0: Et là, lui aussi, il pleure, on s'en met que ce puis ma sec.
2: Non, il n'est pas pour lui, pas pour lui.
0: Voilà, lui il pleure pas, c'est monsieur dur. Allez, on le salue en tout cas des années plus tard. La vérité a éclaté, tout le monde est au courant de ce qui s'est réellement passé avec sa histoire qui écrasait le rose là. Voilà, on a un tour, racontez-nous, on va voir qu'il y a une courte pause. Et juste après, on va découvrir notre nouveauté ensemble. Il s'agit du hit Animal et c'est signé Kassai sur Énergie.
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1: Merci d'être à l'écoute du Morning Show. 9h passées de 23 minutes déjà. Il file même très très vite le temps. Et là, nous, on va en profiter pour gagner du temps. On va faire le tour du monde en quelques secondes, 30 secondes, notre rubrique l'insolite du jour. Et ce matin, on va s'intéresser au cas d'une madame qui a eu la surprise de voir son visage être tatoué sur le corps de plusieurs inconnus. Allez, raconte-nous cette folle histoire.
2: Direction la France, une jeune femme prénommée Mélanie a fait une découverte assez incroyable. Son visage est tatoué sur le corps de parfait inconnu. Et bien, tout commence lorsqu'elle tombe par hasard sur un tatouage qui lui ressemble énormément. Et en cherchant un peu plus, elle découvre qu'au moins une vingtaine de personnes auraient son visage tatoué sur leur corps. Ben, en réalité, certaines de ces photos publiées sur Instagram se sont retrouvées sur Pinterest où des tatoueurs les ont utilisées comme modèles. Ben, sans jamais lui demander son autorisation. Et le plus fou, c'est qu'elle ignore encore combien d'autres personnes pondent son visage sans qu'elle le sache. Imaginez-vous dans la rue, vous croisez quelqu'un et vous découvrez plutôt votre propre tête tatouée sur son bras. D'ailleurs, Richard, il faut que je regarde ton tatouage un coup, je croyais à ma photo.
1: Ouais, non. Mais en tout cas, c'est dangereux. Tu imagines, tu laisses ta photo sur Internet et les gens reprennent cette photo comme tatouage sur le corps. C'est juste dangereux.
2: Et ben oui, c'est pour ça qu'on te dit, il faut faire très attention sur les nets.
1: Et c'est pour ça qu'on dit qu'il faut en mettre une bonne photo de vous. Imaginez-vous, les états où là, on mettait une figue, un pénon, pas un espèce, ben un tatouille ou une figue, pas tout. En tout cas, nous, on est là pour vous accompagner, pour vous faire gagner tout plein de cadeaux ce matin. Là, on va offrir quoi à nos auditeurs?
2: Et ben, Energe Maurice et Fidra vont vous faire plaisir avec un voucher d'une valeur de 500 roupies à gagner. Et pour le remporter, qu'est-ce qu'il faut faire? Écoutez la question suivante.
1: Alors, quel produit Fidra peut parfumer une pièce de la maison? Quel produit Fidra peut parfumer une pièce de la maison? On a trois choix de réponse ce matin. Est-ce que c'est la réponse A, un diffuseur à bâtonnets? Est-ce que c'est la réponse B, une lotion pour le corps? Ou est-ce que c'est la réponse C, un savon? Alors, quel produit Fidra peut parfumer une pièce de la maison? Est-ce que c'est la réponse A, un diffuseur? La réponse B, une lotion pour le corps? Ou la réponse C, un savon? Si vous l'avez, la bonne réponse, il faut faire quoi?
3: Alors, give voucher for you this morning. 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
1: Allez, nous on se met déjà à rêver qu'on va remporter ce give voucher. À tout de suite, c'est signé Marshmello Dreaming sur Énergie.

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0: Notre conseil du jour, notre santé du jour conseil concerne justement le petit déjeuner. On ne le dira peut-être jamais assez, c'est un des déjeuners les plus importants, on va dire ça comme ça.
1: Exactement, never skip a breakfast les amis. Le petit déjeuner vous permet de récupérer après le long jeûne de la nuit. Et oui, le petit déjeuner permet d'alimenter les muscles et le cerveau en énergie. Il vous donne les éléments nutritifs nécessaires pour la réalisation de vos tâches au quotidien. Pour le petit déj ce matin, optez pour des œufs, le pain complet et l'avocat, why not. Vous pouvez aussi opter pour un yaourt et des fruits. Another option, préparer un bon sandwich avec des œufs ce matin, rajouter le fromage frais et des tomates, why not. Côté boisson, optez pour le chocolat chaud, un thé ou un espresso. You can also prepare a banana smoothie with milk and peanut butter and have it on your way to work. Voilà.
0: Voilà pour vos conseils du jour. Allez, on va se mettre en mode jeu et cadeau. On rappelle qu'il y a quand même un give voucher d'une valeur de 500 roupies offert par Fidra à remporter ce matin.
1: Exactement, on y va pour le jeu. Et ce matin, on accueille tout de suite Jean à l'antenne. Jean, bonjour et bienvenue sur Énergie.
0: Jean, bonjour.
2: Oui, bonjour monsieur. Bonjour.
1: Hello Jean, comment ça va?
2: Bien, merci.
1: Tu habites où?
2: À Pierrepitte.
1: Très bien. Qui vous fait dans la vie, Jean?
2: Électricien.
1: Ok, beaucoup de travail, Zodi.
2: Oui, beaucoup de travail, oui.
1: Courage à toi.
0: Alors, Jean, avant qu'il nous rentre dans le vif du travail, vous êtes tout moment au travail là, on va essayer de répondre à cette question pour repartir avec le give voucher d'une valeur de 500 roupies. Écoute bien, quel produit Fidra peut parfumer une pièce de la maison? Est-ce que c'est la réponse A, un diffuseur, la réponse B, une lotion pour le corps, ou la réponse C, un savon?
2: Oui, c'est la réponse A.
0: La réponse A, un diffuseur, on valide, on regarde ce que ça donne.
1: Et oui, c'est gagné. Bravo à toi, Jean. Tu es notre grand gagnant du jour. Et ce matin, tu repars avec un voucher de 500 roupies offert par Énergie et Fidra. Félicitations à toi, Jean.
0: Et Jean, nous fais un petit coucou à qui ce matin?
2: Un coucou à les amis et ma femme Marie.
3: Superbe, Jean. Dis-nous, c'est quoi ta radio préférée?
2: Énergie.
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5: Bonjour à tous, les béliers, levez le pied. Taureau, un manque de sommeil risque de renforcer votre baisse de motivation. Gémeaux, vous risquez de mal interpréter tout ce que l'on vous dit. Les cancers, votre enthousiasme et votre bonne humeur seront communicatifs. Les lions, ne parlez pas des projets sur lesquels vous travaillez. Vierge, vous êtes beaucoup mieux dans votre peau. Balance, bonne journée dans l'ensemble. Scorpion, accordez-vous du repos. Sagittaire, vous aurez l'occasion de charmer la personne qui vous plaît. Capricorne, vos idées sont plutôt très originales. Les Verseaux, privilégiez la tranquillité. Poissons, vous serez le rayon de soleil de la journée de tous ceux que vous allez croiser aujourd'hui. Belle journée à tous.
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2: Oui, c'est le Morning Show. Ensemble, encore pour quelques minutes seulement, pour le temps de vous dire bye-bye pour cette édition du 10 septembre 2026 et vous annoncer la bonne nouvelle qu'on sera de retour dès demain pour une nouvelle aventure.
0: Exactement, oui.

0: hope that you had a great time with us. Voilà, c'est la fin de l'émission Le Morning Show. Ça fait un plaisir de vous accompagner en ce jeudi. Rendez-vous demain matin, les amis, dès 6h avec Richard, Shalini et Tasnim. Portez-vous bien. Enjoy your time. Shine bright. Bisous à tous. À demain.
1: Un grand merci à tous pour vos participations au jeu et surtout votre bonne humeur tout au long de l'émission. On vous souhaite une excellente journée, bon courage pour la suite au boulot, sur la route ou à la maison. Et surtout, surtout, gardez le smile. Nous, on se retrouve demain matin pour une nouvelle émission, de nouveaux cadeaux et surtout toujours autant de hits. Mais là pour tout de suite, moi je vous dis ciao ciao.
2: Allez, ciao ciao, on se retrouve avec beaucoup de plaisir demain, vous l'aurez compris, 6h-10h pour une nouvelle aventure ensemble.

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5: Bon après-midi à tous, vous écoutez l'Énergie Lunch, l'émission qui accompagne pendant cette heure de déjeuner tous les jours sur Énergie Maurice. C'est JP pour vous accompagner. Alors à quoi s'attendre pendant l'émission aujourd'hui les amis? On aura un jeu d'environ 10 minutes, mais pour tout de suite, l'infotrafic.
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5: Allons nous guetter un peu l'infotrafic qui pétienne aujourd'hui. Direction pour lui, plus précisément que dans Cosepierre vers le nord, mes amis, c'est bloqué. Bon courage à vous. Vers le sud, ça avance un tout petit peu. Et ensuite, 4 bornes, ça donne quoi? 4 bornes, ça donne blocage pareil. Bon courage à tout man automobiliste qui bloquait la barre au point de réduit. Ça avance comme dans du beurre, les amis. Pour tout de suite, on a Robin et Laiteux. Et ensuite, Vincent Leclerc.
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2: Vous écoutez le Énergie Lunch et là maintenant tout de suite, c'est parti pour le jeu et j'ai quelqu'un au bout du fil. Allô.
3: Allô.
2: Oui, bonjour, c'est quel appareil?
3: Bonjour, c'est Jonathan.
2: Jonathan, comment vas-tu mon ami?

0: Ça va et vous?
1: Ah, ça va très très bien, merci Jonathan. Mais vous, vraiment, vous êtes, c'est incroyable. Allô Jonathan, tu me parles là, comment ça se passe? On pourrait mettre l'extrait et te faire deviner si l'extrait d'Alan te passe au début, au milieu ou à la fin. C'est bon pour toi?
0: Ok, c'est bon, c'est bon.
1: Allez, ouvre bien tes oreilles, Jonathan.
2: Moi je boite un peu lui. J'ai su de rien, vite boite quand tu es militaire.
1: Alors Jonathan, quelle est la bonne réponse?
0: C'est qui l'a fait là?
1: C'est qui l'a fait là? Magnifique Jonathan, tu repars avec deux billets pour le spectacle. Maman d'Alan Ozun, comment tu sens toi après cette grande victoire là?
0: Bien content. En fait, moi, un grand fan Alan, moi.
1: Ouais, t'es un grand fan Alan. Alors, on peut quitter ce numéro avec toi. Juste après, ouais. Jonathan, et avant de partir, t'as une dédicace à faire.
0: Et ben, mon dédicace la prochaine chanson à ma future copine qui m'a pas encore gagné, mais bientôt.
1: Ah, magnifique, mon ami, magnifique, magnifique. Avant de partir, question très, très importante, Jonathan. Quelle est ta radio préférée?
0: Énergie.
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1: Nouvelle mais aussi dernière heure à passer avec vous dans le Energy Lunch aujourd'hui. JP pour vous accompagner jusqu'à 14h. Bon appétit à Banes qui passe à table actuellement. Et là, dans 10 minutes, on aura un jeu. Alors, reste pas là même, les amis, pour tout de suite une petite page de pub et ensuite une nouveauté.
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1: Vous écoutez l'Energy Lunch, l'émission qui accompagne pendant cette heure de pause à midi, tous les jours sur Energy Maurice. Et là, actuellement, nous avons un jeu. Alors, comment ça se passe? Je vais vous poser une question. Et si vous avez la bonne réponse, vous repartirez avec un voucher Fidra d'une valeur de 500 roupies. Alors, ouvrez bien ces deux oreilles, mon bon camarade. La question du jour dans la gamme Fidra. Quel produit est destiné aux hommes dans la gamme Fidra? Quel produit est destiné aux hommes? A. Une huile de bob. B. Un vernis à ongles.

exemple, c'est une bombe de bain pour enfants. Dans la gamme Fidra, quel produit est destiné aux hommes? A, une huile de bob, B, un vernis à ongles, ou C, une bombe de bain pour enfants? N'oubliez pas, si vous avez la bonne réponse, 260 9500.